0: ¿no? Los almacenes que comenzó a alcanzar, ¿no? En Rusia a través de con drones y con drones, sí. Y yo creo que esa ahora la ampliación a la aviación civil, o al menos una amenaza de ello, demuestra que no está funcionando tampoco la estrategia de atacar a los almacenes, por lo cual los ataques de sabotaje o supuestos sabotajes que vemos ahora, este mes, creo que viene a reforzar la narrativa de la Unión Europea de que, mira, Rusia está atacándonos, tenemos que luchar. Es la narrativa pro-ucraniana y sigue así. Y es normal, durante tiempos de conflicto, cada lado, todos los lados tienen sus narrativas y es normal. Pero yo creo que sí, es una escalada y yo creo que no está funcionando la estrategia de disuasión contra Rusia. Y yo creo que la Unión Europea está intentando incrementar junto con Ucrania sus medios. Ahora, como si funcionara o no, yo no creo, viendo el pasado.
1: Bueno, pues pendientes de la estrategia de Europa, ahora mismo estamos atentos a esta noticia de última hora que les hemos contado hace apenas unos minutos. Les decíamos cómo Rusia ha atacado por primera vez usando los drones Geran 5 y bueno, pues seguimos recibiendo actualizaciones sobre el hecho de que Rusia haya golpeado la fábrica de Coca-Cola cerca de Kiev. En este caso, varios medios ya están confirmando precisamente que, bueno, las fuerzas rusas han atacado una fábrica de Coca-Cola. Se dice que es una de las fábricas más grandes de toda Europa. Ha lanzado varios ataques con drones contra la ciudad, con el alcalde de Kiev, Vitaly Klitschko, que ha dicho que dos personas han resultado heridas. Moscú ya había advertido sobre la opción de lanzar nuevos ataques a gran escala contra instalaciones energéticas en Ucrania, pero hasta ahora no se había registrado ningún ataque contra sucursales locales de grandes empresas occidentales. Se habla en estos momentos de un golpe, de un ataque en la planta donde se producen Coca-Cola, Fanta, Sprite, Schweppes, Fusti y bueno, varios zumos y bebidas energéticas. Rusia habría atacado una de las plantas de Coca-Cola más grandes de Europa. Se dice que la planta ahora mismo se encuentra en estado crítico. Vamos a estar, bueno, muy atentos a esta noticia de última hora, lo que supondría, bueno, pues un nuevo giro, ¿no? Una nueva escalada en este conflicto. Luis, te quiero preguntar por la reacción por parte de Europa, ¿no? Hablábamos antes como, bueno, varios países europeos han convocado ya a los embajadores rusos en su territorio. Estamos a la espera de que Macron y Burnham también, bueno, pues den cuenta de la postura de Francia y de Reino Unido, pero lo que sí que parece bastante claro es que estamos ante un paso más, ¿no? En este choque con Rusia y sobre todo con Alemania, que, bueno, ya se está erigiendo también como uno de los grandes actores en este nuevo paradigma.
2: Sí, y hilo un poco con lo que comentaba anteriormente de por qué Alemania. Bueno, porque precisamente tenemos ese escenario electoral. Macron está ya en su último año de presidente, no es un presidente fuerte electoralmente, con lo cual no puede imponer ya ciertas cosas. Digamos que su agenda política tiene que estar más centrada desde el punto de vista interno en intentar que Marine Le Pen no llegue a la presidencia de tal manera que esa línea que él ha impulsado en estos 9 años pueda continuar. Y ante ese, no es un vacío de poder, pero sí ante esa merma de capacidad por parte de la presidencia francesa, tenemos un canciller, Friedrich Merz, que tiene un gobierno estable, que todavía no ha llegado prácticamente al Ecuador de la legislatura y bueno, pues tiene algún problema que otro desde el punto de vista electoral en los Länder, pero no tiene esa complejidad y ha demostrado que tiene esas, no agallas, pero sí quizá esa valentía para afrontar ciertos debates, ¿no? Y sobre todo en Alemania la cuestión militar ocasiona todavía en algunos sectores de la población ciertos resquemores, ¿no? Y precisamente por eso Alemania es la que tiene esa mayor voz en estas negociaciones. Cuando hablamos de llamadas a consultas, es casi una formalidad, es el primer paso, no es más que pedir más información al diplomático. Tenemos aquí a alguien que seguramente pues, podría explicarlo mejor que yo, pero es una reacción casi inmediata, ¿no? De acción-reacción, no se trata nada más que. Bueno, pues se pueden presentar algunas protestas verbales, algunas notas de protesta verbal, esto se trasladará, pero bueno, esto es, ya digo, es casi acción-reacción. Ya habría una segunda fase en la que a lo mejor ahí ya sí estaríamos hablando de una escalada realmente, 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